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Et du sud des Philippines, nous voici revenus au Portugal, sur les pas du réalisateur Miguel Gomes et de son film Grand Tour, qui raconte la fuite d'un homme qui s'est promis à une femme dont visiblement il ne veut plus. Première partie légère, sur les pas d'Edward. Deuxième partie, plus sombre, sur ceux de Molly, au rire pourtant si joyeux. Molly, atteinte d'une maladie incurable, on l'apprendra. Et figurez-vous que Katia Guerreiro, à l'instant, et a cappella dans une magnifique prière sur votre web radio, en plus d'être chanteuse de fado, est également médecin. Et où s'enfuit ensuite Edward, le fiancé lâche ? Eh bien au Japon, où Katia Guerreiro a connu son premier grand succès à l'étranger, après la sortie de son premier album en 2001. Mais le Japon, en 1918, époque où se situe l'intrigue du film Grand Tour, était interdit aux Occidentaux. Edward débarque clandestinement d'un navire militaire américain à Osaka pour suivre des moines errants qui portent un panier sur la tête. Ce sont les moines Komuso, dont la quête spirituelle est l'effacement de l'ego. Leur instrument de prédilection pour évoquer cette quête est la flûte shakuhachi, et leur répertoire est d'une beauté désolée.

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2: Et déjà, nous sommes en Chine, à Shanghai, sur les pas d'Edward, notre anti-héros du film Grand Tour, que nous suivons dans ce programme. Edward qui a été chassé du Japon, alors interdit aux Occidentaux, nous sommes en 1918. Toujours précédé de manière inexplicable par les télégrammes de sa fiancée Molly, qui cherche à le rejoindre pour se marier, il fuit toujours et encore, cette fois-ci bien décidé à remonter le Yangtze par le dernier bateau de la saison, immense fleuve que l'on nommait en ce temps fleuve bleu. Et pour l'évoquer, ce mythique Yangtze, voici une nuit de lune sur le fleuve au printemps. Autre enregistrement issu de la belle collection Okora Radio France, évoquant les musiques traditionnelles de Shanghai, ici avec luth, vielle, sitar sheng et flûte verticale.

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1: Nous voici parvenus presque au terme du grand tour, imaginé par Miguel Gomes dans son film éponyme, dans la province du Sichuan, au sud-ouest de la Chine, où coule également le majestueux Yangtze et où se termine l'histoire du fiancé fuyant et de sa fiancée opiniâtre, avec ce chant de marin enregistré en 1912 sur ce fleuve bleu, comme il était appelé à cette époque, qui est à 6 ans près celle de l'action du film. Puis nous glissons vers l'opéra chinois du Sichuan pendant des répétitions avant d'entendre l'ouverture de la légende du serpent blanc interprétée par les membres de la troupe numéro 3 de cet opéra du Sichuan basé à Chengdu.

du voyage, fin de ce grand tour aussi léger que mélancolique, débuté comme une comédie loufoque avec Edward, fiancé fuyant devant sa promise Molly, qui après 7 ans de fiançailles est bien décidé à l'épouser. Film étrange et beau, qui ne manque pas de marquer au détour de scènes inattendues qui sont autant de grands moments de cinéma. Et Edward, qui finit vraisemblablement par mourir de cette mélancolie, on ne le sait pas très bien, après avoir été détroussé dans cette province du Sichuan que nous évoquons, et Molly, courageuse, drôle et opiniâtre, mais aussi condamnée par une maladie incurable et qui finit par arriver plus tard au même endroit qu'Edward et en plein brouillard pour y mourir elle-même. Peut-être tous deux auraient-ils fini par atteindre le Tibet, aux sources du fleuve Yangtze que nous avons remonté en musique avec eux. Voici à nouveau, issu de la collection Okora Radio France, une offrande solennelle tirée du magnifique disque consacré par le label au rituel du monastère de Gyute par ses moines invités à Paris en 1975 pour le festival d'automne. Il s'agissait là de la première génération de moines exilés en Inde qui en restitue la technique, la ferveur et le mystère.

prière de bon augure des moines tibétains du monastère de Gyöte, qui comporte la dédicace au bien des êtres, des mérites acquis par la célébration, dédiée pour nous.

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c'est Julio Ramario, el Ruiseñor de América, le rossignol de l'Amérique, chanteur équatorien, né en 1935 à Guayaquil, la plus grande ville et capitale économique de l'Équateur, surnommée la Perle du Pacifique, et mort dans la même ville en 1978, qui avait l'honneur de débuter ce programme de 3 heures qui nous emmène à travers l'Équateur, le Pérou, la Bolivie et le Chili, à la découverte des sonorités andines mêlant tradition, modernité. Entre racines profondes et éclats contemporains, nous voici partis avec le groupe équatorien Cantavicos dans 3 titres tirés d'un disque de mélodies et chansons métisses de la Sierra Norte.

Tu ne pourras pas oublier cette chaude soirée où tu as laissé sur ma bouche un chapelet de baisers. Parole de Rosario de Besos, chanson romantique immortalisant l'amour, composée par le maître du patio équatorien de la première moitié du XXe siècle, Francisco Paredes. Un titre interprété comme les deux précédents par le Grupo Cantavico s'est tiré du disque La Roja, mélodies et chansons métisses de la Sierra Norte. Poursuivons avec trois artistes équatoriens contemporains mêlant musique électronique et influence traditionnelle. Nicolas Cruz fermera cette sélection avec Sanación, qui en espagnol signifie guérison, morceau tiré de l'album Prender el Alma, enregistré en 2015 à Quito. Rodrigo Gallardo le précédera dans Agua de la Tierra, Eau de la Terre, et tout de suite voici le groupe EVA, acronyme de El Viejo Hombre de los Andes, soit le vieil homme des Andes, qui sert également de titre à leur album de 2017, mêlant sonorités traditionnelles andines et afro-équatoriennes à la musique électronique pour créer des paysages sonores nouveaux. La chanson Llevo en el pecho flores, je porte des fleurs sur ma poitrine, explore les contrastes entre la vie et la mort, s'inspirant des traditions et mythes de régions variées de l'Équateur, notamment Esmeraldas et Imbabura.

Sanación, guérison du franco-équatorien Nicolas Cruz, un titre où la quena, les percussions et la guitare résonnent en écho avec l'électronique qui amène subtilement les chants diphoniques que vous avez pu entendre venant s'entrelacer aux instruments traditionnels, faisant de ce morceau un hommage direct aux racines équatoriennes de Nicolas Cruz, enrichi par ses influences d'artistes nomades du XXe siècle. À suivre, tiré de l'album Ecuador Yatun Cayambe, soit Équateur Grand Cayambe, du nom du volcan majestueux et sacré du pays d'Eloy Alfaro, Juan Cayambe, musicien des routes, et son groupe dans quelques titres. Mon père jouait du violon. Quand on venait le chercher pour une fête ou un mariage, il ne voulait jamais m'emmener. Les musiciens, ça finit toujours ivrogne ou sur la paille, disait-il. Il avait une harpe de noyer, claire, légère, petite comme celle-ci. À l'époque, il n'y en avait déjà plus beaucoup par ici. Il l'emportait rarement avec lui. Qu'il parte une semaine ou 10 jours, il revenait toujours sans un sou en poche. À la maison, quand il prenait sa harpe, je me faisais tout petit, je le regardais, il chantait doucement, pour lui, tourné vers l'intérieur. Tout ce qu'il jouait, je m'en souviens encore, et je le joue moi aussi. Juan Cayambe.

Nous étions au cœur de l'Équateur avec deux morceaux extraits du disque Musique créole d'Équateur et du Pérou du trio Los Chasquis, sorti en 1995. Dans cet album, les musiques créoles fusionnent les influences indigènes, africaines et européennes, imprégnant chaque morceau d'une énergie contagieuse. Nous avons écouté Pobre Corazón, un San Juanito festif et à l'instant Tú y Yo, Toi et moi, un paseo mélancolique et doux, deux pièces emblématiques des racines musicales de l'Équateur. Nous poursuivons notre voyage au cœur de la tradition andine, en direction du Pérou, toujours avec ce même album de Los Chasquis. Voici Un Punto de Caramelo, une valse péruvienne, suivie de Mi Comadre Cocoliche, un festero dynamique, rythmé et joyeux, typique de la région de la côte péruvienne. Et enfin, nous conclurons ce petit set avec El Jilguero, le Chardonneret, célèbre pièce sous forme de marinera typique de Lima, la capitale péruvienne, symbolisant l'élégance et le jeu amoureux. Mais donc tout de suite, voici Un Punto de Caramelo, valse péruvienne.

À la suite du trio Los Chasquis qui nous interprétait des valses, festero et marinera péruviennes, c'est avec Susana Baca que nous poursuivions notre voyage andin au Pérou. Elle nous interprétait à l'instant Reina de Africa, extrait de son album Afro Diaspora. Cette icône incontestée de la musique afro-péruvienne chante l'histoire méconnue des Africains amenés comme esclaves au Pérou et dont elle est une descendante directe. Diva, souvent comparée à la capverdienne Cesaria Evora pour sa stature et son charisme, Susana Baca fut ministre de la Culture au Pérou pendant quelques mois en 2011. Portant le même combat que Susana Baca, le groupe Nava Lima, fondé à Lima en 2001 par quatre amis, a résolument modernisé les musiques traditionnelles afro-péruviennes en rapprochant les sons ancestraux du courant contemporain. Le morceau Africo Lando que nous allons écouter, extrait de leur album Coba Coba, paru en 2009, illustre parfaitement cette fusion unique mêlant le festero et le lando avec des influences dub et électronique. En réinventant le paysage musical péruvien, Nava Lima a comblé le fossé entre générations, donnant une nouvelle voix à la communauté afro-péruvienne longtemps marginalisée et confrontée à la discrimination.

Les Swingle Singers ouvraient leur album Folk Music Around the World de 1991 par ce titre hommage au Pérou intitulé Cachapaya. Avant ceci, nous écoutions El Tamalito par le groupe de Los Hijos del Sol, les Fils du Soleil, un groupe moderne mais bien péruvien, il n'y a pas de doute. Voici un dernier set consacré au Pérou avant que nous ne traversions la frontière pour aller en Bolivie. Nous écouterons deux titres extraits du disque Les Flûtes indiennes d'Amérique du Sud. Tout d'abord, une danse andine péruvienne mettant en valeur la flûte indienne Quena, suivie du célébrissime El Condor Pasa, un classique composé par Daniel Alomia Robles en 1913 et rendu célèbre par Simon & Garfunkel dans leur album Bridge Over Troubled Water en 1970. Pour finir, nous écouterons un huayno andin joué par un groupe de roncadoras. Mais avant tout ce petit monde, laissons la place au groupe Los Incas qui popularisa la musique andine dans le monde. Los Incas qui nous interprète ici Ayacucho.

Sur Au Cœur au Monde, nous écoutions un groupe de musiciens rancadoras avec leur fameux instrument constitué d'un tambour accroché à la ceinture du musicien et d'une flûte accrochée à son cou par une ficelle. L'instrumentiste frappe le tambour de sa main droite grâce à une batte et joue la mélodie sur la flûte de sa main gauche. Comme prévu dans notre programme de musique des Andes, conjuguant la culture traditionnelle et diverses réappropriations modernes, nous traversons la frontière et sommes désormais en Bolivie, pays de l'altiplano, terme désignant les hauts plateaux des Andes et leur altitude impressionnante, qui s'étendent également à travers l'Équateur, le Pérou et le Chili. La Bolivie, véritable carrefour des cultures entre l'héritage des civilisations andines telles que les Incas et les influences métissées des peuples d'Amazonie, est aussi la terre du charango, de la saya et de la diablada, une fusion de traditions millénaires et de rythmes modernes, tout en étant un foyer de luttes sociales et politiques.

Les sonorités impressionnantes et denses du groupe Aymara dans Cerro Rojo, Montagne Rouge, symbolisent la connexion à la terre et à la culture des Aymaras, ce peuple andin vivant notamment en Bolivie, mais aussi au Pérou et au Chili, sur tout l'altiplano. Les Aymaras sont parmi les peuples autochtones les plus anciens des Andes et leur histoire est marquée par plusieurs cultures précolombiennes qui ont prospéré bien avant l'Empire Inca. Avant ces montagnes rouges des Aymaras, nous avons entendu deux morceaux interprétés sur le petit luth des Andes, surnom donné au charango, que l'on estime peut-être originaire de Potosí, ville bolivienne. Cette petite guitare au son clair et puissant était jouée successivement par Pedro Colque et par Florindo Alvis. Enfin, vous avez encore sans doute dans les oreilles l'accordéon bolivien illustré par les morceaux Moterito du groupe San Miguel et Para ti Mujer de Los Guaracachis. Poursuivons avec le groupe Los Quercas, fondé en 1965 et bien connu chez nous depuis le procès en plagiat qu'il a intenté contre le groupe Kaoma. En effet, le méga-tube de l'été 1989, souvenez-vous, la Lambada, était en réalité une reprise de leur morceau Llorando se fue, il est parti en pleurant, de 1982. À l'époque, l'affaire fit grand bruit tant dans la presse écrite qu'à la radio et à la télévision. L'adaptation de cette chanson sans autorisation avait conduit à un redressement judiciaire, forçant le groupe Kaoma à verser une compensation financière au groupe Los Quercas. Mais quelle qu'elle soit, cette compensation ne remplacera jamais les millions en droits d'auteur gagnés par Kaoma. Et plus ironique encore, dans les années qui suivirent, quand le groupe Los Quercas jouait sa propre chanson, on croyait qu'il reprenait la Lambada, le monde à l'envers, en somme. Et le titre Llorando se fue, il est parti en pleurant, se révéla malheureusement prophétique a posteriori. Mais l'affaire a néanmoins permis de faire le point sur l'importance des royalties.

C'était Luzmila Carpio, une figure emblématique de la musique bolivienne, particulièrement reconnue pour sa voix unique, puissante et haut-perchée. Née dans un village de la Cordillère des Andes en 1954, elle est une interprète de la musique traditionnelle quechua, mais aussi une ambassadrice de la culture indigène de la Bolivie. Sa voix aiguë, presque cristalline, est un des éléments qui la distingue notamment dans ses morceaux « Araoui » et « Chant à la pluie » que nous écoutions à l'instant. Ces deux titres, comme beaucoup de ses compositions, transportent l'auditeur dans un univers spirituel, voire émotionnel, profond. Luzmila Carpio a non seulement redonné une place de choix à la musique traditionnelle andine, mais elle est également une militante pour la préservation de la culture et des langues autochtones. Sa voix, en particulier dans les registres aigus, est perçue par certains comme un pont entre la terre et le ciel, ou si vous voulez, entre le passé ancestral et les préoccupations contemporaines. C'est cette richesse, tant musicale que culturelle, qui fait d'elle une artiste hors du commun. Voici sa merveilleuse berceuse à la mère terre, Pachamamata Yampikusun. Il est difficile de trouver les mots pour exprimer la beauté de ce titre qui exprime des émotions universelles.

À la suite de la voix céleste de Luzmila Carpio, c'est l'étonnant flûtiste de jazz, Magic Malik, qui nous transportait sur les hauts plateaux andins grâce à cet hommage subtil et sophistiqué. Ce morceau, titré Altiplano, est tiré de l'album éponyme de 2008, réunit plusieurs musiciens autour du trio central formé par Malik, avec à ses côtés le regretté Jaime Torres au charango et Minino Garay aux percussions. Nous passons au Chili, le quatrième pays que nous parcourons dans notre programme, avec une séquence mettant en scène Violeta Parra, la mère spirituelle de la Nueva Canción, chantant son poignant « Santiago penando estás »,« Santiago, tu es en deuil ». Elle sera suivie par ses enfants, Angel et Isabel Parra, dans le traditionnel « Teneme en tu corazón »,« Tiens-moi dans ton cœur », auquel succédera Joan Baez, la chanteuse « Country », lors du concert de ses 75 ans en 2016, avec à ses côtés le chanteur chilien Nano Stern, en quelque sorte l'héritier de la famille Parra, pour une belle interprétation de Gracias a la vida, chanson pleine de gratitude et d'optimisme, composée à la fin de sa vie en 1966 par Violeta Parra, la boucle est bouclée. Nous l'écoutons donc d'ailleurs tout de suite dans Santiago penando estás.

0: Nano Stern.
1: Ans déjà, mais je me souviens comme si c'était hier. Nous autres en France, nous étions partagés entre la stupeur et l'effroi. Comment des militaires dont on vantait le loyalisme démocratique avaient-ils pu basculer dans la trahison? Pourquoi cette brutalité sauvage, ces rafles, ces tortures, ces massacres? Pourquoi ce rideau de sang qui tombait sur le Chili? Pourquoi? Du sang, l'unité populaire d'Allende n'en avait pas versé une seule goutte. Aucun prisonnier politique, aucun exilé, c'est ce qui nous exaltait dans l'expérience chilienne. Le socialisme dans la liberté. Une idée neuve. Une idée neuve en Europe, en Amérique du Sud, partout. Le pouvoir était au bout du bulletin de vote. Sur le bureau du président, une photo du Che ainsi dédicacée. À Salvador Allende, qui va au même endroit par d'autres chemins. Oui, cela nous enchantait car le Chili montrait la voie. Le 11 septembre 1973, notre union de la gauche avait tout juste un an. Elle portait nos espérances. Elle ferait en France ce que l'unité populaire avait commencé de faire au Chili. Et soudain, le rêve tourne au cauchemar. Les pulsions de mort se déchaînent. Un orage de haine foudroie le Chili.

Nous écoutions deux extraits du disque Venceremos, hommage à Salvador Allende, 1973-2003. À l'instant, c'était le groupe Ventisca dans El Pueblo Unido, Le peuple uni jamais ne sera vaincu, chanson chilienne écrite en 73 par le groupe Quilapayún sur une musique de Sergio Ortega. Ce titre était précédé par 30 ans déjà, texte de Gilles Perrault, lu par Pierre Arditi, accompagné à la guitare par Angel Parra et sa nièce Tita Parra, fille d'Isabel Parra et petite-fille de Violeta Parra, si vous suivez, artistes emblématiques de la lutte chilienne auxquels nous rendions hommage au début de la séquence. À venir, nous retrouvons le disque de Magic Malik, Jaime Torres et Minino Garay, Altiplano, avec le titre « Libertad ».

Joe Vasconcelos sur Record Monde qui rendait ici hommage à Victor Jara, l'autre grand représentant chilien de la Nueva Canción aux côtés de Violeta Parra, décédé tragiquement à l'âge de 40 ans lors du coup d'État fasciste du 11 septembre 1973. À suivre, Ana Tijoux, chanteuse et rappeuse franco-chilienne, née à Lille en 1977, de parents chiliens qui durent quitter leur pays lors du coup d'État contre Allende. Forcément, ça laisse des traces et sa musique moderne en témoigne. Voici Antipatriarca, Antipatriarche.

Des histoires féeriques qu'on raconte volontiers aux enfants, mais pas que, sont présentes non seulement dans les livres, mais avant tout dans la musique traditionnelle, qui est un formidable moyen de passer des messages intergénérationnels. Une transmission de la mémoire collective, en somme. L'incroyable et longue histoire d'un tambour et de sa mémoire nous est présentée par Martin Saint-Pierre. Argentin d'origine, né dans un petit village reculé et percussionniste depuis son plus jeune âge, il entame une riche carrière dans le monde de la musique traditionnelle de son pays. C'est dans les années 70 qu'il présente, à la surprise générale, une synthèse rythmique et musicale entre l'Afrique et l'Amérique latine. Et voici un petit aperçu de son travail.

0: L'histoire d'un tambour et de sa mémoire était prolongée un tout petit peu par les musiciens tadjiks, ouzbeks et pachtounes, des captures datant de l'année 1968, bien avant que leurs pays respectifs ne se trouvent au centre des enjeux de la politique mondiale. Ces trésors culturels ainsi conservés nous font rêver, tout comme le monde imaginaire de Turlough's O'Caroline, qui se trouve quelque part à la croisée de la littérature onirique irlandaise et la musique ancienne et traditionnelle de son pays.
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0: Et puisque nous sommes en Irlande, pourquoi ne pas continuer avec un medley digne de ce nom où se situent les morceaux traditionnels de ce beau pays, entrecoupés par la tradition texane des États-Unis, bien évidemment, des morceaux interprétés ici par Mark O'Connor, Yo-Yo Ma et Edgar Meyer, respectivement au violon, violoncelle et contrebasse. Et après, un brève conte féerique nous plonge soudainement dans le monde contemplatif des ragas de nuit. N'oublions pas que des ragas racontent une histoire, elle aussi. Celle-ci nous est rapportée par un duo de sarod accompagné des tablas.

0: C'était deux morceaux de la tradition arabo-andalouse chantés par Beija Rahal, une musicienne qui a évolué dans un domaine jadis réservé aux hommes. En effet, il n'y a quasiment pas eu de femme qui se soit emparée de la tradition dite noble comme celle qui consiste à chanter des nubas et encore moins qui se soit attaquée aux nubas entières. Mais avec Beija Rahal et ses musiciens, c'est fait.
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0: C'est une grande figure féminine dans la musique algérienne, Sheikha Remiti. Elle représente la musique Maloun, l'ancêtre du raï d'aujourd'hui, qui se développe à partir du XVIIIe siècle parallèlement à la musique arabo-andalouse. Remiti reste sans doute la plus transgressive des Sheikhates. C'est elle qui instaure des bases thématiques du raï telles qu'on les connaît aujourd'hui. Mais avant l'histoire du Sidi Taleb qu'elle va chanter, nous allons visiter un pays féerique, froid et gris, quelque part outre-Manche sans aucun doute, puis écouter des contes toutes musicales japonaises entrecoupés par ceux venus du Burkina Faso et magnifiquement interprétés ici par Sovi Moussa Théophile. Le dépaysement est garanti.

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2: Avec ce morceau de Cheikha Remiti, nous étions en Algérie, pas loin de la source de la musique raï d'aujourd'hui. En traversant la Méditerranée, juste en face, les rives de l'Europe. Mais nous faisons juste un saut sur la côte d'Opale et en Alsace pour écouter l'histoire d'un petit avocat et un chant intitulé « Veille rose ». Après, il faut retraverser la Méditerranée pour entendre cette belle histoire d'amour oriental que Nasser Chama nous apporte directement de Bagdad. Puis, voici l'histoire d'un instrument traditionnel de Zimbabwe, Mbira, qui nous est raconté à travers d'une chanson de récolte. Go.

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1: Par la suite, nous aurons un pied en Afrique et l'autre en Asie. Deux excellents conteurs et musiciens se partagent désormais cette scène imaginaire de notre web radio préférée consacrée à la musique traditionnelle, aux histoires et aux contes en ce moment particulier. Kandia Kouyaté, une djelimou somalienne, une griotte autrement dit, et une joueuse de kora aussi. Elle est secondée ici par le maître du dotar et chanteur iranien Rofshan Golafrouz. Il nous présente deux extraits d'une longue histoire de Taher et Zohre, une histoire d'amour célèbre qu'on retrouve depuis l'Anatolie jusqu'au Turkestan chinois. Kandia Kouyaté, quant à elle, est issue d'une grande famille musicienne de Kita. Elle est aujourd'hui une des plus grandes chanteuses du pays. Appréciée par le public toutes générations confondues, elle interprète sur ses extraits de son album Ngara, accompagné par un orchestre de cordes avec la guitare, kora, ngoni, des morceaux que partiellement ancrés dans la tradition pure. Son interprétation évolue avec le temps et s'adapte à la nouveauté en l'intégrant tout naturellement.

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1: C'est à la rencontre des musiques d'Al-Andalus que votre web radio des musiques du monde signée France Musique vous propose de glisser une oreille ou les deux avec par exemple cette Mouachacha orientale.

Musique de la Séville médiévale dans la tradition du Maalouf tunisien et de la Mouachara, la forme poétique orientale héritée d'Al-Andalus. Et la Tunisie, où l'illustre musicien Ziryab, chassé de Bagdad car il faisait de l'ombre à son maître, s'est arrêté sur sa route vers Cordoue, vers l'Andalousie. Et c'est à Cordoue qu'il s'établira pour fonder ce fameux style andalou. Nous sommes aux environs de l'an 830, un style de plus en plus métissé qui va s'épanouir jusqu'à la prise de Grenade par les rois catholiques en 1492. Oudiste, compositeur tunisien et grand connaisseur de la musique arabo-andalouse, Anouar Brahem s'inspire de cet héritage et le prolonge en évoquant ici Ronda, capitale au temps d'Al-Andalus du chef berbère Abou Nour.

Habib Guerroumi fait revivre ici la sensation d'Al-Andalus de manière aussi dépouillée que totalement poétique, avec ici un extrait de la Nouba Sika, destinée à être jouée plus particulièrement entre 13 et 14 heures, ce qui n'est pas tout à fait le cas ici, il faut bien l'avouer. Habib Guerroumi, qui s'accompagne du luth traditionnel qu'est le oud, tout comme Sultana Daoud, qui se fera connaître sous le pseudonyme de Renette Doran, devenue aveugle dès l'enfance et à qui sa mère avait souhaité un métier qui l'égaye, tout en égayant les autres, elle ne pouvait être mieux exaucée.

Sami El Maghribi, né Salomon Hamzalag, oudiste et chanteur marocain, extrêmement populaire au Maroc et au-delà, dans la vaste diaspora maghrébine à travers le monde. Surnommé le chanteur de l'émotion, il compose une musique basée sur le système modal de la nouba arabo-andalouse dite Garnati, rapportée à Tlemcen par les derniers occupants musulmans de Grenade. Et c'est vers la nouba zidane que nous nous tournons ensuite sur Au Courant Monde et sur l'application Radio France, où plutôt un extrait de ce vaste corpus avec Beïdja Ra'al et son ensemble qui nous rappelle qu'à l'époque d'Al-Andalus, c'était les voix féminines qui dominaient.

À tout seigneur, tout honneur, avec Lily Bonich à l'instant sur votre web radio des musiques du monde signée France Musique. Lily Bonich, disparue en 2008, virtuose du oud à 15 ans et qui anime dès ce jeune âge une émission consacrée au répertoire Hafsi sur Radio Alger. Un chanteur qu'une comtesse

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1: Oui, oui, vous êtes bien à l'écoute d'Okora Monde et sur l'appli Radio France, pourquoi pas. Et au chapitre des grands héritiers de la musique arabo-andalouse, après l'inimitable Lili Boniche, chantre de la musique arabe, voici Marcel Khalife, virtuose libanais du oud, qui se lance avec son album Jadal dans le grand jeu de l'entente conflictuelle entre compositeurs et interprètes dans la musique orientale, qui est largement basée sur la tradition orale, certes, mais par conséquent aussi sur la capacité de l'interprète à en repousser les limites par le biais de l'improvisation. Et c'est de ce conflit positif que naît l'œuvre, maillon indispensable à la poursuite de l'aventure musicale.

héritage d'Al-Andalus sur votre web radio des musiques du monde, signée France Musique. Al-Andalus, c'est cette période de 8 siècles au Moyen-Âge où l'Espagne et surtout l'Andalousie se trouvèrent sous domination musulmane. C'est une période d'éclosion pour la poésie, la musique et la danse, et à laquelle rend un hommage créatif ici Eduardo Paniegua, qui a la particularité d'être aussi architecte, ce qu'est sans doute aussi à sa façon Nassim Maalouf, libanais tout comme Marcel Khalife, et père d'un certain Ibrahim Maalouf qui a fait du chemin depuis. Et c'est lui, Nassim Maalouf, le père, qui invente la trompette en quart de ton pour respecter au plus près les tempéraments particuliers de la musique arabe, mais aussi pour lui apporter en retour finalement le souffle particulier de ce bel instrument. Et voici Nassim Maalouf dans un extrait de ses Prières en exil.

Ibrahim Maalouf, le bien connu désormais et plus volontiers tourné vers le jazz, Ibrahim Maalouf, après Nassim Maalouf, son père, qui formé au chant liturgique byzantino-arabe, s'est pris de passion pour la trompette qu'il étudie pour finir avec Maurice André au CNSM de Paris et qu'il adapte aux exigences harmoniques de la musique arabe. Après la toute récente trompette dans l'histoire de la musique orientale, tout du moins, voici l'éternel oud, le luth de cette tradition, dans une autre évocation de la nouba, héritière maghrébine des musiques d'Al-Andalus. Le oud, donc, est le mode rast dil, le mode de do et de sol qui se jouait au lever du soleil, d'où ce mélange particulier d'exaltation et de mélancolie intime qu'il suscite.

Bachar Marc Khalife, fils du oudiste Marcel Khalife, que nous évoquions tout à l'heure sur Encore un Monde et sur France Musique. Bachar Khalife, de plein pied dans le monde musical d'aujourd'hui, sans oublier, bien au contraire, la richesse de son héritage musical oriental. Lui qui est né à Beyrouth, arrivé très jeune en France, au plus dur de la guerre au Liban, et qui étudia par la suite au Conservatoire supérieur de musique de Paris dans la classe de piano. Retour à la musique de son père, Marcel Khalife, qui justement, au moment de cette guerre civile au Liban, choisit lui aussi d'inscrire la tradition musicale qu'il incarne dans le temps d'alors, en mettant en musique notamment des poèmes palestiniens, et ici en particulier les mots de Mahmoud Darwish. Là encore, s'exprime de manière très sensible son attachement à la musique arabo-andalouse.

Et finalement, après les avoir écoutés séparément, le père oudiste Marcel Khalife et ses fils, Bachar Mar Khalife à la percussion et Rami Khalife au piano, jonglant avec l'improvisation arabe taksim, le samaï traditionnel turc, le flamenco et le jazz aussi, en forme de synthèse familiale aussi créative que respectueuse. Autre héritier spirituel et musical d'Al-Andalus, muezzin de formation, voici venir le oudiste tunisien Dafer Youssef à la saisissante voix, normal pour un muezzin me direz-vous, et dans un album où c'est de nouveau l'univers du jazz qui transmet l'esprit d'Al-Andalus, un album qu'il dédie à la figure du grand poète arabe que fut Abou Nawas.

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le flamenco, lui aussi héritier, entre autres, d'Al-Andalus, sorte de fusion bien souvent entre ce répertoire et l'apport déterminant des gitans sur ce qui fut le cœur du territoire dominé par les musulmans dans ce Moyen-Âge espagnol, territoire qui correspond largement à l'actuelle et bien nommée Andalousie. Avec à l'instant la perle de Cadiz, reine du Cante por Bulerías, mais que vous avez pu écouter ici dans une saeta, cette forme si particulière de prière, comme venue du fond des âges et de l'âme, à nu et sans artifice aucun. Autre voix inoubliable à suivre, pendant masculin de la perla, pourquoi pas, la voix du forgeron gitan Agujetas et son rajo particulier, cette émotion proprement tripale qu'il mettait dans la seguiria.

Mulatu Astatke, dans un de ses titres emblématiques, Yeker Mo Seu, qui en langue amharique, la langue sémitique parlée en Éthiopie, signifie « un homme d'expérience et de sagesse ». La première publication de ce morceau date de 1969, puis il a été remis en avant à différentes occasions. Cependant, c'est grâce au film de Jim Jarmusch, Broken Flowers, sorti dans les salles en 2005, que le titre en question et l'ethio-jazz en général ont connu une reconnaissance et un intérêt international très important. En fait, avant le long-métrage de Jarmusch, Mulatu Astatke, un des grands pionniers de l'ethio-jazz, mélange de jazz et de musique traditionnelle éthiopienne, n'était connu que dans les cercles musicaux spécialisés. Il est intéressant de rappeler ici que le cinéma a souvent été un vecteur très important pour faire connaître ici un musicien, là, un genre musical. On pense à Wim Wenders et son film documentaire de 1999, Buena Vista Social Club, qui permit au Cubain Compay Segundo de connaître la célébrité tout autour du globe à un âge avancé, mais aussi à Amadeus de Miloš Forman pour la musique classique, 8 Mile de Curtis Hanson pour le rap et le hip-hop, ou bien encore à Saturday Night Fever de John Badham, qui ne fut pas pour rien dans la reconnaissance de la musique disco à travers le monde.

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1: L'artiste éthiopienne Tamarada dans Abeba Yehosh, Ma fleur, mon amour, composition de Teddy Afro, un des artistes les plus populaires d'Éthiopie, une véritable star dans son pays, écoulant ses disques à plusieurs dizaines, voire plusieurs centaines de milliers d'exemplaires, connu pour les influences variées dont il nimbe la musique traditionnelle, la modernisant au passage. On connaît Teddy Afro pour ses positions tranchées au travers d'une musique engagée dont les chansons abordent des thèmes sociaux, culturels, politiques, un peu comme le faisait un Bob Marley. Bref, un poil à gratter pour le pouvoir éthiopien, comme le rapportait un article du journal Le Monde en 2017. Juste avant, nous écoutions le groupe Imperial Tiger Orchestra dans le standard Che Beleu, Mon Amour, groupe qui a été fondé en Suisse par des artistes suisses, mais qui est éthiopien de cœur. À suivre, le saxophoniste Getachew Mekuria et le claviériste Ailu Mergia, deux noms incontournables de l'Ethio Jazz et du Swinging Addis.

sur Okora Monde après deux grands représentants de l'ethio jazz que sont Getachew Mekuria et Ailu Merdia. Nous écoutions Ali Bira dans le titre Awash. Ali Bira est mort en 2022 à l'âge de 72 ans. Il chantait en langue oromo, mais était et reste tout aussi célèbre que les deux autres. D'ailleurs, nous écoutons un autre de ses titres, Si Eban Bizin Wari, qui traduit de la langue oromo, peut donner « Ne me trahis pas, ne me quitte pas ». Ça groove, ça swing, il y a un grain de folie, c'est ça le swinging à 10.

À la suite de Ali Bira, nous avons écouté celui qu'on surnommait l'Elvis d'Abyssinie pour la proximité de son énergie sur scène avec celle de l'Américain Elvis Presley, ainsi que la fusion qu'il opérait entre la musique traditionnelle éthiopienne et le rock'n'roll. Il s'agit du chanteur Alemayehu Etchete. Et à l'instant, eh bien, c'était Mahmoud Ahmed. Tous les deux sont deux grandes figures de l'éthio-jazz au même titre que Mulatu Astatke, Getachew Mekuria, ou bien encore Aïlou Merdia. Pour la route, voici un dernier set de musique éthiopienne. Nous allons retrouver le groupe suisse plus éthiopien Tumeur, Imperial Tiger Orchestra, dans deux titres estampillés Ethio-Jazz. Mais avant cela, voici la pianiste, mais également religieuse, Emmaoy Tsege Mariam Gebru, qui vécut presque un siècle de 1923 à 2023. Sa musique, que l'on peut qualifier de piano blues éthiopien, est très mélodique, avec un phrasé rythmique qui n'appartenait qu'à elle. Voici cet artiste dans sa composition « Mother's Love, l'amour d'une mère ».

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1: L'Imperial Tiger Orchestra, un groupe suisse influencé par la musique éthiopienne et surtout l'ethio-jazz, qui fait aussi appel au funk, au rock parfois, emportant l'adhésion par son amour sincère pour le swinging Addis, faisant revivre cette scène musicale éthiopienne au travers de titres comme Yefikir Wowa Timu, Le miel et l'amour, et Bati, la légende, le héros. Les deux titres que nous venons d'écouter tirés respectivement de leurs albums Mercato et Addis Abeba. Nous quittons l'Éthiopie pour une autre nation de musique merveilleuse, le Mali. Et nous partons immédiatement pour un quart d'heure de blues avec Rokia Traoré qui nous interprète Dounia, Le Monde, et Ali Farka Touré qui, en compagnie de l'Américain Ray Cooder, nous donnera à entendre Amandraï où il est question d'amour.

L'album Talking Timbuktu est sorti en 1994. Ali Farka Touré avait accepté l'invitation de Ray Cooder à condition que ce soit lui-même qui compose tous les morceaux de l'album dans son dialecte songhaï et que ce dernier soit enregistré chez lui au Mali et non aux États-Unis. Pas question de concéder un pouce de son âme. Toutes ces conditions furent acceptées avec bonheur par Ray Cooder, le roi du bottleneck que tout un chacun connaît pour sa bande originale du film de Wenders, Paris, Texas. Ils interprétaient ici à Mandraï un pur blues de Bamako qui ne peut que rappeler cette célèbre anecdote. Un jour, Ali Farka Touré crut entendre un guitariste malien qui imitait son propre jeu alors qu'on lui faisait entendre un enregistrement de Johnny Lee Hooker. Sans le savoir, sans le contextualiser, Ali Farka Touré faisait du blues malien, finalement un cousin très proche du blues américain, et ce n'est là que pure logique puisque les racines du blues américain sont africaines.

Kassé Madi Diabaté dans Manden Mandin Kadenu, soit le peuple mandingue en français. Le Mali sur Okoramonde avec ses figures les plus iconiques. Juste avant Kassé Madi Diabaté, nous avons été bercés par la voix et le jeu de Boubacar Traoré avec son titre Bébébo Nadero, mon bébé viens ici, et emporté par les guitares Touareg et les rythmes de Tammy Crest, groupe de la région de Kidal dans le nord du Mali, qui nous interprétait Djaneg Etoumast, un titre évoquant la force et l'immensité du désert. À suivre, un autre groupe emblématique de la musique Touareg et originaire du Mali, Tinariwen, dans un bel exemple de rock du Sahara, Tamatante Tilay, qui en langue tamashek signifie « le désert est ma maison ».

Oumou Sangaré, la diva du Wassoulou, une des plus grandes chanteuses du Mali, originaire du sud du pays, à l'opposé du groupe qui la précédait, Tinari Wen. Elle nous interprétait deux titres en langue bambara, tout d'abord Djorolen, Injustice, et à l'instant Mali Nialé, soit le Mali notre richesse, richesse que tous ces artistes partagent avec nous.

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1: Toumani Diabaté, sa fabuleuse Kora et son Symmetric Orchestra en transe dans le titre Mali Sadio, extrait de l'album Boulevard de l'Indépendance. Et auparavant, c'était Salif Keita qui célébrait les femmes dans Moussolou, rendant hommage à leur courage, dénonçant également les injustices et les discriminations auxquelles elles font face. Nous quittons le Mali pour l'Afrique du Sud. Et durant le quart d'heure de musique zoulou qui suit, les femmes sont justement à l'honneur avec les Maotela Queens et les Africa Mamas notamment.

Le groupe sud-africain Ladysmith Black Mambazo rendait hommage à la pluie au cours de deux morceaux tirés de deux de ses albums. À suivre, l'artiste Fouzek Emizi, qu'on associe à la musique maskandi, genre de musique populaire sud-africaine qui combine des éléments de musique zoulou traditionnelle avec des influences modernes. Lui succédera le groupe Juluka, fondé en 1979 par Johnny Clegg, qui était le seul blanc du groupe, avec Sipho Mshunu, un musicien zoulou. Ils ont tous les deux fusionné des éléments de musique traditionnelle zoulou avec des influences rock et pop venues d'Occident. Leur collaboration a marqué un tournant dans la musique sud-africaine, surtout à une époque durant laquelle la ségrégation raciale était encore très présente dans le pays. C'était avant l'émergence internationale de Johnny Clegg. Donc, nous écoutons dans l'ordre Fouzek Emizi et le groupe Juluka avec Johnny Clegg.

Brenda Fassie sur Okora Monde. Cette artiste est surnommée la reine de la musique pop sud-africaine. Son style couvre plusieurs genres, dont la pop, le mbakanka, le kwaito, une forme de dance music sud-africaine influencée par le hip-hop et la house music, et parfois un peu de gospel. Elle est l'une des artistes les plus célèbres du pays, connue pour ses chansons énergiques à l'image du titre Mpudulu que nous écoutions à l'instant. Nous poursuivons notre balade musicale en Afrique du Sud, au Cap, avec The Tulips, un groupe vocal représentant le Goema, un style musical influencé par les chants traditionnels africains, le gospel et le jazz. Ils sont également associés à la musique des communautés Cap malais, les descendants d'esclaves et de travailleurs malais et indonésiens amenés au Cap pendant la période coloniale.

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1: L'Afrique du Sud avec Jabulizam Kizé, qui nous interprétait Amatolé Amniama, qui peut être traduit par « Les montagnes noires d'Amatolé », un titre qui fait référence aux montagnes d'Amatolé, un massif montagneux densément boisé situé dans la province du Cap-Oriental.

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1: Des affaires royales sont souvent traitées dans la musique traditionnelle de tous les pays. Comme beaucoup de peuples ont eu des rois pour diriger leur pays, des histoires les concernant ne manquent pas. Et nous entamons notre promenade royale en France, où on chante non seulement le fameux exploit du roi Renaud, mais en se promenant dans le Morvan, Béarn et en Bretagne, on découvre bien d'autres histoires, celles de guerre et d'amour aussi, entre autres, mais l'honneur aux dames et à la fille d'un roi français.

0: 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Ma fille ne le puis sceller. Renaud est mort et enterré. Ma mère dit au fossoyeux qu'il creuse la tombe pour deux et que le trou soit assez grand pour qu'on y mette aussi l'enfant. Terre, fends-toi, terre, entr'ouvre-toi, que j'aille rejoindre Renaud, mon roi. Terre s'ouvrit, terre fendit, et la belle rendit l'esprit.
1: Les chansons et les histoires royales circulent et parfois se transforment en s'adaptant à leur époque.
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1: C'est en Bretagne où nous nous rendrons pour écouter Louise Salonne et Jean-Yves Lebeau chanter « Le roi, lui ». Mais ils ne sont pas les seuls, le chanteur québécois Jacques Labrec s'y mettait lui aussi à l'époque. Puis nous allons en Vendée avec le groupe Arba de Tarn pour finir musicalement en Irlande, le pays qui était à l'honneur lors du 35e Festival interceltique de l'Orient.
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1: Parfois, on peut acquérir, malgré soi, un titre de gloire sans pour autant avoir une seule goutte de sang bleu dans les veines. Ainsi, une chanson provençale nous parle d'un roi des marchands. Mais c'est juste pour introduire une autre histoire royale dans laquelle les trois têtes couronnées, guidées par une étoile, se sont rendues à Bethléem. En Flandre, on la raconte particulièrement bien celle-ci.

0: Vous avez sans doute reconnu la fameuse mélodie, mais ce n'est pas du Bizet, c'était la Marche des Rois, une mélodie provençale popularisée par le compositeur français dans son Arlésienne.
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0: Les particularités vestimentaires mentionnées dans cette dernière mélodie, qui parle des turbans des trois protagonistes, nous amènent en Turquie, en Anatolie plus précisément. Et de là, nous irons à la cour royale indienne avec des danseurs Kathak, puis en Éthiopie, Sénégal et Ouganda.

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0: Les deux chants Wolof du Sénégal étaient destinés au roi, à sa cour et aux différents moments de sa journée. Mais celui-ci, une fois disparu de la vie réelle de la société sénégalaise, ces chants, exécutés d'habitude par le griot, ont resté pour quelques-uns dans la mémoire des musiciens. En dernière place, c'était une danse pour le roi, exécutée uniquement par les femmes, qui en plus devaient faire attention pour ne pas soulever la poussière. Mais qu'est-ce que ce serait si les rois n'avaient pas le droit à un peu de distraction ?
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0: Nous continuons d'évoluer sur le continent africain et ses musiques, et en passant par un chant marocain vantant la fille du roi, nous nous trouvons évidemment au nord. C'est là où on découvre, située de l'autre côté, à l'est, la vallée des rois, magnifiquement mise en musique par Hussein El Masri. Après, direction la Birmanie, Castille et la Chine.

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1: Nous étions à la cour royale en Chine. Le roi de défait de son armure, un morceau interprété au luth pipa par Lin Shisheng. Et pour finir avec des têtes couronnées, je vous propose d'écouter la supplique au roi avant exil qui nous vient d'Arménie, suivie par le roi des mendiants, un morceau juif d'Europe centrale, et après, nous partons pour le pays celte pour finir à la maison en France.

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1: Nouveau périple au Mali sur votre web radio des musiques du monde, signée France Musique sur l'appli Radio France, avec un symbole de cette vitalité malienne, Rokia Traoré et son rêve d'émancipation.

Vous êtes à l'écoute d'Ocora Monde sur l'appli Radio France, votre web radio des musiques du monde, signée France Musique, qui vous emmène au Mali, avec à suivre la musique de Makan Badje Tunkara, petit-fils de celui que ses pères reconnurent comme le chef des griots maliens, lui-même Djeli, c'est-à-dire griot, qui dans l'enregistrement accompagne son épouse Fatoumata Djellini Kouyaté avec son ngoni, luth d'Afrique de l'Ouest, auquel il ajoute trois cordes.

hommage aux musiciennes et musiciens maliens sur votre web radio des musiques traditionnelles et sur France Musique, avec une évocation de celui qui a organisé le royaume Bambara de Ségou, plus par ruse que par les armes, nous dit la chanson, les Bambara étant la principale ethnie du sud du Mali. Fanta Demba chantait ainsi « Celui qui n'a pas de kori », c'est ce très beau coquillage nommé aussi porcelaine monnaie et symbole de prospérité. Celui qui n'a pas de kori, donc, ne peut boire le vin de Ségou. Demandez-le à Damanzon et à Cheikh Tidiane Seck, qui reprend à son tour ce thème traditionnel.

Chèque Tidiane Seck sur Encore un Monde et sur France Musique, originaire de Ségou, toujours entre musique mandingue et jazz. Ségou, c'est au sud du Mali, en plein pays Bambara. Et Chèque Tidiane Seck, qui à ses débuts fit partie du mythique Super Rail Band du buffet de la gare de Bamako, véritable tremplin et carrefour musical pour les talents émergents du Mali d'alors. Un orchestre fondé finalement en réaction à la désertification culturelle que fut l'arrivée au pouvoir en 1968 de Moussa Traoré. Alors reprenons dans l'ordre. Tidiane Seck en solo dans son album de 2022, puis une évocation du Super Rail Band avec un chant tiré du vaste répertoire des chasseurs maliens.

des chants de prière maliens adaptés à la guitare de Jules Diabaté qui respecte toutes les articulations de la kora, la harpe luth de l'Ouest africain, et à la voix de Namian Sidibé qui enregistre tout ce très bel album chez elle avec les moyens les plus simples, marque de fabrique du label Sahel Sounds, et nous y reviendrons. Pour l'instant, c'est en sa compagnie que je vous propose de rester avec ce chant a cappella où elle explore tous les registres de sa voix.

Autre album dû au label Sahel Sounds et produit dans des conditions encore plus précaires que celui de Namian Sidi B. C'est ici la guitare et à suivre la voix d'Abba Gargando qui se fera entendre sur Okora Monde et sur France Musique via l'appli Radio France. Abba est originaire du village de Gargando, près de Tombouctou, d'où son nom, et il joue ce répertoire né dans les camps de réfugiés au sud de la Libye à la fin des années 70 et que les Touaregs nomment tout simplement « guitare ». Une musique enregistrée sur téléphone portable aujourd'hui est souvent écoutée et popularisée par ce biais, moyen indispensable pour suivre la route de l'exil dont le dernier en date dû au conflit qui agite le Nord Mali à partir de 2012.

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L'exil est le thème de ce retour du groupe emblématique de la musique Touareg en 2019 pour un quatrième album. Ce groupe, c'est Artit, le désert au féminin pluriel, comme le titraient nos collègues de RFI. Ces femmes sont originaires, elles aussi, de Gargando, près de Tombouctou. Et la fondation du groupe dans les années 90, autour de la chanteuse disco, était déjà marquée par l'exil. Deuxième exil, donc, à partir de 2012, et des troubles générés par les groupes islamistes où les membres de Tartit se retrouvent dispersés dans les camps de Mauritanie et du Burkina Faso voisins. Elles n'en reviennent qu'avec plus de force, dans les conditions du concert à Bamako et autour de leur thème essentiel, celui qui donne son nom à leur groupe, l'union.

toujours en compagnie du peuple Touareg, toujours dans la région de Tombouctou au Mali, sur Okora Monde et sur France Musique, avec ce groupe fondé en 1993 par Médissa. Imaran, en tamashek, la langue des Touaregs, cela signifie « ceux qui aiment ». Un groupe où l'on retrouve aussi la fondatrice de Tartit, que nous écoutions auparavant, Fatimata Ouale Oumar, dite Disco, qui n'est autre que la sœur de Médissa. Là encore, comme pour Tartit, le thème est celui de l'exil et le désir profond de retourner en paix dans le nord du Mali, dans la région de Tombouctou, ville dont ils sont si fiers, et lieu emblématique d'un festival légendaire qui sera lui aussi victime du conflit qui démarre en 2012. Ce festival, c'est le Festival au désert.

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0: Dernier festival au désert en date que celui de 2012, interrompu par les troubles dus aux milices djihadistes dans le nord du Mali, et jamais repris depuis, malgré une tentative en 2015. Avec un symbole de l'ouverture stylistique qu'il représentait pour le peuple Touareg, en la personne de la chanteuse indo-canadienne Kiran Ahluwalia, accompagnée par le groupe Touareg, peut-être le plus connu dans le monde actuellement, Tinariwen, dans une version toute personnelle d'un chant que le grand Nusrat Fateh Ali Khan avait popularisé en son temps.
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enregistré en Suède, mais venu lui aussi du désert, ce disque est en quelque sorte le complément de celui de Namyan Sidibé, entendu tout à l'heure, avec ici, dans notre programme malien sur Okora Monde et sur France Musique, une évocation de la musique gnawa par la voix d'Asma Hamzaoui, qui avec son groupe Bnat Timbuktu, les filles de Tombouctou, nous hypnotise avec leur blues évangélique du désert, accompagné au guimbri, le luth basse à trois cordes des Gnawa, traversée du désert et petit détour donc par le Maroc.

Salut à toi, le grand lion. Et quand je dis le grand lion, je ne m'adresse pas au lion qui tue les autres animaux. Je m'adresse à une personne qui se préoccupe des problèmes d'autrui. Et retour pour nous à l'univers de Makan Badje Tunkara sur votre web radio des musiques du monde, signé France Musique pour l'appli Radio France, avec d'autres extraits de son disque Daba, où l'on sent à quel point sa pratique si personnelle des cordes pincées d'une goni, jouée à l'origine à la cour royale mandingue pendant des siècles, l'entraîne irrésistiblement du côté du blues.

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On ne rencontre pas l'Acora qu'au Mali, mais dans toute l'Afrique de l'Ouest et par exemple en Guinée, avec Djeli Moussa Kondé et son troisième album paru en 2023. Album du retour aux sources Djeli, source du griot, pour lui qui vit depuis 30 ans à Paris et qui faillit bien être remis dans l'avion dans les années 90. Djeli Moussa Kondé qui évoque aussi la richesse musicale qu'il y a rencontrée à Paris, là notamment où il a croisé la route de Cheikh Tidiane Seck qui aura une influence décisive sur l'évolution de son jeu et de son chant.

0: balade malienne sur Ocora Monde, votre web radio des musiques du monde, signée France Musique sur l'appli Radio France, avec pour fil conducteur ici les cordes de la cora et Toumani Diabaté dans cet enregistrement de 1997. Son père Sidiki était déjà surnommé le roi de la cora et pour autant, Toumani est autodidacte et débute, pour ainsi dire seul, la pratique de l'instrument à l'âge de 5 ans. Il y apporte des techniques empruntées à la guitare et aux percussions et en fait un instrument soliste à l'improvisation lyrique sans cesse renouvelée, comme dans Jarabi, que nous venons d'écouter, un titre emblématique qui est une chanson d'amour poignante et le chant préféré de Toumani Diabaté, originaire de Kita à l'ouest du Mali.
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1: Rendez-vous avec l'irremplaçable collection Okora Radio France qui ne manque naturellement pas son étape malienne avec cette envoûtante Nuit des Griots captée en public en 1983. Et au centre de cette soirée, Ousmane Sako, éminent djali au Mali, c'est-à-dire musicien héréditaire du peuple mandingue, griot donc, et ici aussi l'autre instrument emblématique de la culture mandingue avec la kora, le xylophone nommé balafon. Le vautour, qu'il interprète à suivre, avec Yakare Diabaté, son épouse, invoque la primauté de ce volatile dans le panthéon mandingue, car il a la faculté de paraître et de disparaître en un clin d'œil, son domaine est l'espace cosmique tout entier, et il symbolise la chasse, la guerre et la mort, cette chose effroyable qui ne meurt jamais.

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1: Il y a un proverbe français qui dit que la charité bien ordonnée commence par soi-même. Votre artiste Ousmane Sako a composé une chanson uniquement pour lui-même. Donc écoutez donc Ousmane Sako dans Ousmane Sako.

Ousmane Sacco par Ousmane Sacco dans la nuit des griots. Très beau disque, à la fois hypnotisant et rassérénant, de la collection Okora Radio France. Sur votre web radio, des musiques traditionnelles, musique du monde d'hier et d'aujourd'hui, signée France Musique pour l'appli Radio France, et qui fait ici traîner nos oreilles du côté de l'inépuisable Mali.

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c'est Frank Emilio Flynn, le célèbre pianiste cubain, aveugle à l'instar d'un Art Tatum ou d'un Moondog, le viking de la 6e avenue entre autres, qui nous interprétait son Midnight Team, joué avec en arrière-plan l'ambiance du quartier de Miramar à la Havane. C'est lui qui, de fait, nous invite à un voyage musical autour de quelques contrées où l'instrument à 88 touches fait partie des traditions musicales. Nous restons sur l'île de Cuba avec notamment une relecture endiablée de l'Allegretto de la 7e de Beethoven sous les doigts du désormais fameux Joachim Horsley. Et pour le moment, c'est Pablo Santamaría qui nous chante « Cuando escucho este piano »,« Quand j'écoute ce piano », accompagné par la Orquesta Termidor Cuba. »

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1: Le bostonien Joachim Horsley qui transforme comme ça, sans se faire du souci, le second mouvement de la 7e symphonie de Beethoven et ça donne Beethoven in Havana, une rumba du feu de Dieu. Le géant de Beaune doit néanmoins se retourner dans sa tombe, à moins qu'au contraire, il n'y danse. Le pianiste et arrangeur américain s'est fait une notoriété grâce à ce morceau, dont le clip vidéo avait été vu plusieurs millions de fois sur les réseaux sociaux au mi-temps des années 2010. Depuis, le disque Caribbean Nocturnes est sorti avec toute une panoplie de thèmes classiques transformés, qui à la sauce salsa, qui à la sauce cha-cha, comme ici le célèbre « Dans le hall du roi de la montagne » tiré du Peer Gynt de Grieg.

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3: La Orquesta Thermidor Cuba dans Noah et Miedo, n'ayez pas peur, comme le disait un certain Jean-Paul II, message que l'on se doit de s'approprier soi-même, que l'on soit croyant ou non, par les temps qui courent. Auparavant, nous sommes passés par la Colombie avec le groupe de Medellín, Ganda Kenya, mais aussi Piano Negro ou bien encore Roberto de la Barrera y su piano. On danse sur Ocora Monde. Ce piano mundo se poursuit à présent avec le vénérable portaigne Osvaldo Pugliese, né et mort dans la capitale de l'Argentine. Il vécut de 1905 à 1995 et presque tous les danseurs de tango argentin l'ont entendu jouer du piano en salle, au concert ou au disque, en dansant ou en faisant autre chose. On écoutera aussi son cadet tout aussi portaigne et pianiste que lui, Adolfo Abalos, qui vécut 93 ans de 1914 à 2008, comme quoi le piano, à moins que ce ne soit le climat, ça vivifie.

l'Argentine sur Okura Monde. Après la vieille garde incarnée par Osvaldo Pugliese qui nous interprétait Desde de Alma du fond de l'âme, Adolfo Abalos qui jouait à six mains s'il vous plaît le morceau La Vierre, la vieille femme, et Horacio de Val qui chantait Amores de Estudiante, amour estudiantine, c'était la jeune garde incarnée par Leonardo Teruggi, le fils du compositeur et ancien directeur du GRM Daniel Teruggi. Leonardo est contrebassiste, nous l'écoutions ici avec un de ses groupes, le quatuor Mosalini Teruggi, aux côtés de Juanjo Mosalini au bandoneon, lequel n'est autre que le fils de son célèbre père, lui aussi, Juan José Mosalini, aux côtés également de Sébastien Surel au violon et Romain Descharmes au piano. Il nous interprétait le très prenant Cuentos Graves, des histoires sérieuses, ma foi, fort divertissantes. On les retrouve très vite sur ce Piano Mundo après ceci.

Flor de Lino, Fleur de Lin, avec au piano un des plus grands représentants du tango argentin, Héctor Stamponi, que l'on connaît également comme compositeur de musique de film. Il est né en 1916 et mort en 1997. Il était le contemporain d'Osvaldo Pugliese et Adolfo Ábalos, que nous écoutions tout à l'heure. Auparavant, nous avons eu la vague Lalo Schifrin avec le morceau The Wave, extrait de l'album Piano Strings and Bossa Nova, puis le quatuor Mozzarini Terugi, comme promis, qui nous interprétait Era de Esperar, c'était à prévoir. Et puis juste avant Héctor Stamponi, le choc des générations avec des héritiers du sacrilège, Eduardo Rovira, qui fut le premier à électrifier le tango en 1968. C'était ici le groupe Index, dans un morceau intitulé Marfil de Piano, Piano Ivoire. À suivre sur Au Courant Monde, une œuvre qui marie savamment l'écriture tango traditionnelle et la musique savante, et qui s'inscrit fort logiquement dans ce programme Piano Mundo. Il s'agit du double concerto pour bandoneon, guitare et orchestre d'Astor Piazzolla, dans une version particulière où la guitare a été remplacée par le piano. On doit l'arrangement à Emiliano Greco, mais a priori, je dis bien a priori, rien ne change. Et on se retrouvera peut-être chez Mephisto, car comme le disait Piazzolla lui-même, quand tu arrives au paradis, on te donne un accordéon, et quand tu arrives en enfer, on te donne un bandoneon.

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1: William Sabatier au bandoneon, Émilie Aridon-Cossiolec au piano et l'orchestre Dijon-Bourgogne, dirigé par Leonardo Garcia Alarcón, nous interprétaient le double concerto d'Astor Piazzolla dans un arrangement d'Emiliano Greco qui a savamment et intelligemment remplacé la guitare par le piano, rendant cette partition plus percussive encore grâce à la main gauche de la pianiste qui va plus loin dans les basses que ne le peut à l'évidence la guitare. L'œuvre, qui date de 1985, commande du Festival de guitare de Liège, avait été baptisée par son compositeur « Hommage à Liège ». Si cet enregistrement Piazzolla vous a plu, vous pouvez le trouver sur un disque du label Fuga Libera, sur lequel figure également l'autre concerto, celui pour bandoneon. On retrouve Lalo Schifrin, portaigne, qui vécut longuement, comme ses compatriotes Pugliese, Stamponi, Abalos, mais dans un tout autre style, comme quoi les réunir dans une seule et même programmation n'est pas forcément mission impossible.

Piano na Mangueira, qui signifie piano à la Mangueira, une école de samba très populaire à Rio. Ce titre fut la dernière collaboration de Tom Jobim et Chico Buarque, Jobim décédant peu après. Nous écoutions deux interprétations, celle d'Antonio Carlos Jobim himself et à l'instant celle de la regrettée Gal Costa, décédée en novembre 2022. Avant Piano na Mangueira, c'était deux titres extraits de l'album de Lalo Schifrin enregistré en 62, Piano Strings and Bossa Nova, Silvia et Lalos Bossa Nova. Maintenant, tout autre chose sur Ocora Monde, je vous offre un merveilleux blues de l'ivoirien Peter Wan, devenu célèbre au mi-temps des années 80, lorsque sortit un album co-enregistré avec son comparse Jess Sabi, l'album Our Garden Needs Its Flowers, Notre jardin a besoin de ses fleurs. Eh bien, presque 40 ans plus tard, en 2023, les fleurs de l'inspiration sont toujours vivaces pour Peter Wan, que nous écoutons dans Joue-moi le piano.

après Peter Wan qui chantait « Joue-moi le piano » et le pianiste capverdien Chico Serra qui, dans de semblables couleurs bluesy, nous interprétait « Fijo Maguado ». Fijo est blessé. Nous sommes partis au Portugal pour débuter une longue séquence mettant en valeur les fadistes féminines accompagnées au piano. Pour une expérience renouvelée de ce que le fado peut offrir tant en termes d'émotion qu'en termes d'évocation. À l'instant, nous venons d'écouter successivement Maria Ana Bobon dans « Que Deus me perdo »,« Que Dieu me pardonne », célèbre fado chanté notamment par Amália Rodrigues, et à sa suite Ana Moura dans « Fado Alado », un véritable slow qui nous rappelle nos 20 ans, composition du jazzman Pedro Abrunhosa. À suivre, Cristina Branco reprend avec grand talent la chanson de Jacques Brel, Les Désespérés, lui donnant une autre teinte proche de la saudade. Rappelons que c'est le pianiste de Brel, Gérard Joanet, qui avait composé la musique pour l'original en 65, s'inspirant du mouvement lent du concerto en sol de Maurice Ravel. Si la mélodie est la même, l'accompagnement diffère ici.

0: portuguesa.
1: Uma Casa Portuguesa, fado rendu célèbre par la reine du fado, Amália Rodrigues, était ici chantée par Fernanda Paulo, accompagnée au piano par Francisco Pellegrini. Ce fado incarne l'essence même de la culture portugaise et les valeurs chères au peuple portugais. Les paroles de Uma Casa Portuguesa décrivent magnifiquement les joies simples et profondes que l'on trouve dans une maison typiquement portugaise. Elles mettent en avant l'hospitalité humble et la chaleur qui caractérise les foyers portugais, ainsi que l'appréciation de la nature qui est prévalente dans la culture du pays. En somme, Uma Casa Portuguesa est un hymne à la communauté, à l'accueil et à la simplicité de la vie portugaise. Ce fado résonne profondément dans le cœur des Portugais et symbolise l'âme de leur culture.

C'est de saudade mourrei ou non, si je mourrais de saudade ou non, un fado interprété par la chanteuse Lina. La saudade, mot portugais s'il en est, exprime un sentiment complexe où se mêlent mélancolie, nostalgie et espoir. Ce terme est profondément ancré dans la culture portugaise. En français, on peut dire que le mot langueur est une approximation acceptable. L'écrivain Fernando Pessoa qualifiait la saudade de poésie du fado. Amalia Rodrigues la décrivait comme une épine amère et douce. Et en France, l'auteur-compositeur Pierre Barou la définissait comme un manque habité. Un peu avant Lina, sous un déguisement de tango, Missia chantait Fado do Ciúme, fado de la jalousie, en hommage à Amalia Rodrigues, qui le chanta très souvent. Enfin, Cristina Branco interprétait Soluço, OK, H-O-Q-U-E-T. Retrouvons à présent une autre grande interprète moderne du fado en la personne de Marisa.

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1: J'ai vécu dans un environnement typique de Lisbonne et j'ai toujours chanté le fado. Je sais ce qu'est le fado, c'est à travers lui que je me comprends. Ainsi se définit Marisa, qu'on écoutait en concert à Lisbonne dans le célébrissime Maria Lisboa. Les deux titres qui précédaient étaient tirés pour l'un Ritrato, portrait, du second album de Marisa, Fado Curvo, Fado Incurvé, paru en 2003, et pour l'autre, Poète, de son premier album, Fado en mi, Fado en moi, paru en 2001. À suivre, Cansaço, Fatigue, du très intéressant album Fado Pop de la chanteuse Karina Salvado.

Après le fado pop, à vrai dire plutôt fado jazz de Karina Salvado, nous écoutions l'émouvante Mafalda Arnaud dans Umar Faledti, L'océan parle de toi, et à l'instant, l'incontournable Missia dans Vo pedir tum corazón, Je vais te demander un cœur, extrait de son album Animal Sentimental, enregistré en plein Covid en novembre 2021, un contexte important qui rajoute peut-être encore du poids à ce qu'est la nature profonde du fado. Eh bien, puisque nous sommes en compagnie de la très créative Missia, restons avec elle et son fantastique et généreux album Delicatessen Café Concerto, dont nous écoutions tout à l'heure Fado Dulcium, Fado de la jalousie. Voici le titre Contigo Aprendi, avec toi j'ai appris. Elle chante en compagnie de Ramón Vargas, le ténor mexicain.

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0: Nous nous sommes successivement rendus sur la côte est de Taïwan pour y écouter le peuple Amis, une des 9 ethnies et groupes aborigènes le plus important de l'île, au travers de 4 titres chantés et dansés enregistrés en 2005. Et à l'instant, nous étions dans une province du nord-est de la Chine, à la frontière avec la Corée du Nord, à savoir la province de Liaoning. La lamentation oboïsante sur la Grande Muraille que nous écoutions a été enregistrée par François Picard en 1994 au studio de télévision de Wafangdian dans la communauté urbaine de Dalian.
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0: Restons en Chine avec l'ethnomusicologue François Picard et le très bel album de l'ensemble Fleurs de Prunus intitulé « Hymne à Confucius ».

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1: Laissons le Chin et la Chine, direction le pays du matin frais pour un blues entonné par Park Dong-jin. Ce blues, c'est en fait le pansori, forme la plus emblématique du chant populaire coréen, élevé au rang de chef-d'œuvre du patrimoine oral et immatériel de l'humanité par l'UNESCO en 2003. Accompagné par un percussionniste, le chanteur de pansori narre une longue histoire avec une musicalité dramatique.

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0: Benyat Achiari succédait dans une belle proximité confraternelle d'expression vocale au sud coréen Park Dong-jin. C'était au mi-temps des années 90, aux côtés de Kent Carter à la contrebasse et David Holmes à la batterie.
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0: Sans transition, l'Arctique sibérien avec cette séance chamanique de l'ours. Les ingrédients en sont une peau d'ours étendue au sol, un tambour et sa batte. La peau sera frappée à l'aide de la batte, puis caressée. La batte sera jetée en l'air, puis on interprétera la manière dont elle sera retombée. Les bruits paramusicaux que l'on entendra sont ceux du costume du chaman, riche en plaques métalliques aux représentations diverses.

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0: Enregistré fin 94 à Istanbul, c'était le grand chanteur turc Musa Eroglu dont on entendait ici la voix strictement instrumentale, celle de son baglama à manches courtes.
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0: Après le baglama et ses cordes pincées, instrument d'origine grecque, précisons, place à ce très sympathique album Bouddha Musique qui fait la part belle aux anches et cuivres de la Méditerranée, dont la Grèce, avec l'ensemble Une Anche Passe, ensemble instrumental emmené par Laurent Audemars, également auteur de plusieurs arrangements de cet album.

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1: Après Une ange passe, Renette Loranaise, chanteuse et compositrice judéo-algérienne d'expression arabe, née en 1918 en Algérie et morte à Paris à l'âge de 80 ans. Nous l'écoutons ici dans deux de ses chansons. Elle s'accompagne au oud, son instrument de prédilection.